0: semaines.
1: J'irai vous voir dans 3 semaines.
0: Et vous allez sortir pour le mardi gras.
1: Tu verras, ça va passer très vite.
0: Venez-vous ça.
1: C'est très méchant.

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